professeur, dois-je vous avouer que depuis une heure, je suis embêté par votre conférence de géométrie, en tant que je pense.